0: Personne ne sait ce qui se passe aujourd'hui parce que personne ne veut qu'il se passe quelque chose. En réalité, on ne sait jamais ce qui se passe, on sait simplement ce qu'on veut qu'il se passe. Et c'est comme ça que les choses arrivent. En 17, Lénine et ses camarades ne disaient pas nous allons faire la révolution parce que nous voulons la révolution. Ils disaient toutes les conditions de la révolution sont réunies, la révolution est inéluctable. On fait la révolution qui n'aurait jamais eu lieu s'il n'avait pas faite et qu'il n'aurait pas faite, il n'avait pas pensé qu'elle était inéluctable uniquement parce qu'il la voulait. Je vois quelque chose a bougé dans ce monde, ça a toujours été pour le pire. Voilà pourquoi personne ne bouge. Personne n'ose provoquer l'avenir. Faudrait être fou pour provoquer l'avenir. Faudrait être fou pour risquer de provoquer un nouveau 19, un nouveau 14, un nouveau 37.
1: Quand il se passe jamais plus rien.
0: Si, parce qu'il y aura toujours des fous.

Ok. Maintenant, mes blagues. Non. Maintenant, nous voudrions jouer deux morceaux qui parlent des saisons et de la tristesse.

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1: Il y a quelques mois, j'avais l'occasion de chanter avec quelqu'un que j'aime, Suzanne Vega. Et ils ont choisi, les gens l'émission, ils ont choisi une chanson que je connaissais en portugais seulement, mais jamais en anglais. Ils m'ont donné le texte. Et encore une fois, je voudrais juste dire, ce sujet de poésie, ça c'est quelque chose de la simplicité, la beauté, écrit de Jobim, qui a écrit en portugais et en plus en anglais. Et ça... Je suis bouleversée par ça parce qu'il était vraiment poète. Et voilà cette chanson que nous avons partagée cette nuit-là.

Interessen. Merci beaucoup. La raison d'être de ces dernières deux années pour nous, notre titre, notre sujet le plus impassionné, la métaphore que j'aime le plus, écrit de Jim Tomlinson et l'écrivain extraordinaire Kazuo Ishiguro, pour moi, une histoire que j'aime. Désolée, c'était pas parti du planning.

extraordinaire, délicieux, adorable. Un moment de bonheur avec vous. Merci.